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Ce n'est plus un moment pour nous, c'est un pays sans passeport fugitif et grave, où l'on est seul enfin, calme et sans plus de compte à rebours. C'est le lieu d'où je te devine, mon cœur, ta première cigarette, culotte, t-shirt et les pieds nus, les yeux à peine ouverts et ta bouche de canard quand tu t'éveilles.

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1: Bonjour, je m'appelle Sophie et je vais vous lire Le petit chat de Lina.
2: Miaou, miaou, miaou.
1: Qui pleure comme ça derrière la porte? C'est un chaton tout maigre qui miaule tristement. Derrière lui, une chatte le regarde avec inquiétude, entourée de deux autres petits.
2: Miaou.
1: Elle semble dire à Lina et à sa maman « Adoptez-le, s'il vous plaît. » « Maman, on va le garder, ce chaton ?» demande Lina. « On dirait qu'il a une maladie aux yeux et qu'il va mourir. » « C'est pour cela que sa maman nous demande de l'adopter. »« On va s'occuper de ton petit, Madame Chat. »« Ne t'inquiète pas et reviens le voir quand tu voudras. » La chatte repart avec ses deux autres chatons.
2: On aurait pu en choisir un à l'animalerie, dit Lina. Ils sont bien plus mignons.
1: La maman de Lina enveloppe le chaton dans une serviette et le nettoie délicatement. Lorsque ses yeux sont propres, le chaton les ouvre en grand et regarde Lina intensément.
2: Waouh ! Il a de beaux yeux bleus.
1: Il n'est pas aveugle, heureusement. Demain, nous l'emmènerons chez le vétérinaire, dit maman. Est-ce que je peux le toucher? Bien sûr, fais très doucement. Lina caresse le chaton avec précaution, comme si elle effleurait les ailes d'un papillon. Il se met à ronronner. Elle pose une main sous son ventre et le soulève. Oh, qu'il est léger et doux! Lina prend le chaton dans ses bras. Elle sent son ventre se gonfler à chaque respiration. Il ronronne de plus en plus fort. Il est tout petit, mais il fait beaucoup de bruit. Oui, fais bien attention, ce n'est pas une peluche, il est vivant.
2: Miaou !
1: Répond le chaton. En entrant dans la cuisine, le chaton regarde prudemment autour de lui. Lina lui

Maman n'a pas vu le temps passer. Oh là là, je dois vite aller faire les courses. J'en profiterai pour acheter à manger pour le chaton. Lina, garde la maison. Une fois seule, Lina réfléchit à un nom pour le chaton. Yeux bleus? Maigrichon? Boutchou? Mais au fait, c'est un garçon ou c'est une fille? C'est amusant de penser à tout ça. Lina regarde sous le buffet, mais ça alors, le chaton a disparu. Petit chat, où es-tu, petit chat? Il a dû avoir peur dans cette maison inconnue. Peut-être qu'il s'est sauvé quand maman a ouvert la porte. Oh, et s'il s'était perdu? Oh non, alors! Le cœur de Lina se serre. Elle se souvient du jour où elle s'est perdue dans un grand magasin. Il y avait tellement de choses à regarder. C'était fascinant. Elle croyait tenir la jupe de sa maman, mais en fait, elle ne faisait pas attention et tout à coup, elle s'est aperçue que c'était la jupe d'une inconnue. Luna a eu tellement peur qu'elle a éclaté en sanglots. Autour d'elle, les gens lui posaient des tas de questions. Comment tu t'appelles? Où est-ce que tu habites? Finalement, quelqu'un l'a emmenée en disant « Ça va aller, ne t'inquiète pas. » Mais Lina pleurait toujours en appelant sa maman. Elle avait tellement peur de ne plus jamais la revoir. Ce chaton doit ressentir la même chose, pense Lina, en se souvenant de la chatte en train de partir. Il se demande s'il reverra sa maman. Je dois remplacer sa maman puisqu'elle nous l'a confiée. Vite, il faut que je le retrouve et que je lui donne un nom. Lina se met à quatre pattes comme une maman chat. Elle cherche le chaton dans tout le jardin. Elle appelle. Miaou, miaou. Mais personne ne répond. Alors, Lina fait une prière en fermant les yeux. S'il vous plaît, faites que je retrouve le bébé chat. Je serai toujours gentille avec lui, je m'en occuperai très bien. Un vent frais souffle à travers les branches. Le soleil se couche, colorant le ciel de belles teintes roses. Il va bientôt faire nuit. Si je ne le retrouve pas maintenant, je ne le reverrai jamais. Pourvu qu'il ne soit pas trop tard. Lina prend son manteau et une couverture pour le chaton en pensant. Attends-moi, petit chat, j'arrive, j'arrive. Mais soudain. Oh, tu es là. Sa maman rentre juste à ce moment-là. Lina pleure de soulagement. Maman, le chaton s'était caché dans la penderie. Quand tu es partie, il s'est endormi sur mon pull. Maman console Lina et prend le chaton dans ses mains. Il dort toujours profondément. Ah, je sais comment je vais l'appeler, s'écrie Lina. Je vais l'appeler Gros Dodo. Il a l'air content, n'est-ce pas? Très content. C'est papa qui va être étonné quand il va rentrer ce soir, ajoute maman joyeusement. Et depuis ce jour, le pull de Lina est devenu le lit préféré du chaton. Dis, gros dodo, tu resteras toujours avec moi maintenant, d'accord?

0: Bonjour, je m'appelle Martine et je vais vous lire le mot sans lequel rien n'existe. Un jour, un oiseau blanc descendit des nuages. Léger, il se posa sur un grand livre ouvert qu'un inconnu avait oublié sur la plage. Un beau livre géant, fragile, solitaire. Le vent, tout doucement, en agitait les pages, un vent doux, insouciant, qui venait de la mer. Et l'oiseau picora des mots sur le papier. Il engloutit justice, parole, liberté. Il dégusta écoute, dignité, tolérance, se délecta de paix, tendresse, différence, se rassasia de joie, compassion, amitié. Ayant puisé des forces et apaisé sa faim, il reprit son envol vers des cieux plus lointains. Après des jours, des nuits, d'un épuisant voyage, il se posa enfin sous un soleil torride, dans un vaste désert au sang d'une aride où le vent déchaîné, ardent, hurlait de rage. Sans barrière, sans but, venant de nulle part, lourd de venins amers et de sables épars. De son regard aigu, il vit poindre un mirage. Bientôt, à l'horizon, flou de sable mouvant entre le ciel limpide, bleu, sans un nuage, et les plis esquissés du sol incandescent. De terre rouge et d'or, une ville apparut. Close sur ses palais, aux fenêtres obscures et ses jardins secrets envahis de verdure. Des gens silencieux circulaient dans les rues, portant des sacs de fruits, des piles de gâteaux, des montagnes de pain, de lourdes jarres d'eau, qui ne calmeraient ni leur peine, ni leur faim, ni les appels muets de leurs grands yeux éteints. Sur les trottoirs dormaient des enfants épuisés dans les bras impuissants de mères décharnées, cependant que des princes allongés dans la soie jetaient leurs restes aux chiens en riant aux éclats. L'oiseau ouvrit son bec et sema quelques mots sur le sol craquelé des ruelles sans eau. Il sema liberté, justice, dignité, parole, et s'élança à grands battements d'ailes vers d'autres vies errant sur des rives nouvelles. Après des jours, des nuits, d'un épuisant voyage, il se posa enfin au toit d'une cité où se pressaient sans cesse des hommes affairés entre des tours de verre, de béton et d'acier. Il les vit avancer avec indifférence sur des quais, des trottoirs et des tapis roulants, en une interminable, imperturbable danse, aux rythmes implacables, aux sourds piétinements. Il vit des quartiers gris, aux immeubles tassés, où logeaient par milliers des gens désenchantés, leurs têtes débordant de soucis, de détresse, se penchaient vers le sol, alourdis de tristesse, leurs visages de cire, de métal ou d'ébène, disaient la solitude, la fatigue, la peine. L'oiseau ouvrit son bec et sema quelques mots. Dans la ville sans cœur, aux multiples barreaux, là, sur les pavés gris, ne poussaient que violence, compétition sauvage, rivalité, méfiance. Il sema tolérance, il sema différence, et il sema tendresse, écoute, dans le silence. Ensuite, il s'envola à grands battements d'ailes vers d'autres vies errant sur des rives nouvelles. Il parvint au-dessus d'un pays dévasté par une guerre absurde, si longue, si cruelle, que l'on ne savait plus qu'il avait commencé. Ouvrant le bec, encore, une dernière fois, il sema compassion, paix, amitié et joie. Ensuite, il s'éloigna dans un battement d'ailes pour s'envoler plus haut et plus loin dans le ciel. Épuisé, il revint lentement sur la plage où le livre géant mouvait toujours ses pages. Et là, il s'aperçut qu'il avait oublié de picorer un mot sans lequel rien n'existe. Rien ne peut commencer d'éclore ni de pousser. Il le prit dans son bec et tout comme un artiste lance au vent un poème, un accord de guitare ou un trait de lumière, il le jeta en l'air, gaiement, avec vigueur. Et le mot s'enroula tout autour de la terre. C'était le mot « amour », sans lequel l'existence n'est plus qu'une prison ou qu'une longue errance. Puis, l'oiseau repartit d'où il était venu, aussitôt envolé, aussitôt disparu. Ne resta sur la plage qu'un livre blanc, ouvert, sur lequel des enfants venaient parfois le soir réinventer des mots. Bonheur, gaieté, espoir, innocence, danse, rire, voyage. Le vent, tout doucement, en agitait les pages. Un vent doux, insouciant, qui venait de la mer.
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2: En soirée à part, il y a deux types de dragueuses. Celle des salons, les danseuses, et celle des cuisines et des balcons, les parleuses. Elle, c'était une parleuse, elle avait de la bouteille. C'était très agréable d'ailleurs de parler avec elle. Le genre, être jamais vraiment loin de toi pendant toute la soirée. C'est la coïncidence heureuse des filles qui provoquent l'occasion sans trop la provoquer, abordent sans déborder d'une façon prudente et silencieuse. Et tout s'accélère lorsqu'elle parle, c'est comme un appât qu'elle vous tendait avec ses cils. Elle vous a ferré et son arme réside dans sa manière de vous relancer, sa cible, vous séduire, en commençant par vous faire rire. Quelques naïves confessions qui permettent de penser qu'elle n'est pas maladroite en talons compensés comme simple tenue et que vous seriez sûrement très bien tout nu. Et même si c'est déjà vendu, même si l'évidence est rendue, on traîne souvent longtemps sur le palier de la séduction avant de se hisser vers un enlacement salivaire quand on est une drague.

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1: Les danseuses, elles sont plus franches du collier. On se séduit, d'accord, mais pour vite s'embrasser. Là, je sais qu'il y aura rien. Jusqu'à ce qu'en 3 minutes, j'ai entre mes mains ses seins. Et au bout de ma langue, mais chut, elle connaît tout le monde. Elle a quelques rides vagabondes, le corps joliment dessiné. Elle est bien habillée, elle a 35 ans. Elle me l'a dit, mais ça se voyait. J'ai pas été surpris. 35 ans, ça fait 10 ans de plus que moi. 10 ans de plus. Imagine, moi, si je draguais 10 ans de moins que moi. N'importe quoi. J'ai pas de passion pour les filles plus vieilles, en particulier, loin de moi l'idée de penser que c'est un défi ou une case à cocher, mais elle n'a d'âge que l'expérience en plus, elle a pas changé de vie, pas de marmot en bas âge, de maison dans le Vaucluse et surtout pas de mari. Donc ça me fait une raison de plus de parculer, alors vas-y continue de parler, continue. Je n'ai qu'une seule et même idée. La soirée se finit, et la soirée continue, rejoins-moi, tu m'as dit, et j'ai pas répondu, mais je te garantis.

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1: Bienvenue dans le Nouveau Monde. Le transfert des populations s'est bien passé dans l'ensemble. La planète est hospitalière et les soirées y sont même fraîches. Lors de l'apocalypse, nous avions craint que la technologie la plus avant-gardiste soit hors d'usage. Mais bonne nouvelle, les fontaines de jouvence se remettent à fonctionner. L'inversion du vieillissement des lignées cellulaires humaines peut continuer. Les vieux bourgeois redeviendront de jeunes bourgeois, gloire à eux. L'utilisation des droïdes à haute cadence et les milliards de LED ont fait exploser la techno-agriculture verticale.

générale, de construction de logements dignes, des programmes autour de l'emploi, de la vie sexuelle, de la santé, des programmes appuyés par des architectes, professeurs, médecins, infirmières, aides-soignants, dans de jolis dispensaires. Une stricte égalité est mise en place entre les sexes. Ça a coincé au début, mais c'est juste incroyable. Les hommes sont devenus bons et partageables.

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2: La pâquerette est une plante très rustique formant des touffes denses. Espèce commune, tidicline à calcicline, elle fleurit toute l'année, mais surtout de mars à novembre.
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11: Parcs naturels régionaux sont répartis sur le territoire de la région Auvergne-Rhône-Alpes. Territoires ruraux reconnus pour leur forte valeur patrimoniale et paysagère, ils ont parmi leurs missions la conciliation des activités humaines et le développement territorial avec la protection et la valorisation de leur patrimoine culturel et naturel. Pour découvrir concrètement ces missions, Radio Alto vous emmène dans le parc naturel régional du Massif des Bauges en Savoie, où nous parlerons biodiversité et patrimoine immatériel alpin.
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11: Pour cette première partie, prenez vos jumelles, votre carnet de notes et vos oreilles. Nous partons à la rencontre du hipou grand-duc, l'un des plus grands rapaces européens. Pourchassé par les hommes, il fait aujourd'hui sa réapparition dans de nombreux territoires. Dans les Bauges, le parc a proposé de lancer une campagne de science participative autour de cette espèce.
12: Brigitte, chevalier, j'habite Les Chaux, comme je fais partie de la LPO, intéressée par les oiseaux depuis très longtemps. Et voilà, et de savoir qu'il y a un site tout près de chez nous, sur le Hibou Grand-Duc, me réjouit et du coup, envie de participer à, voilà, au suivi et de pouvoir le voir, revoir, parce que je l'ai vu une seule fois. La dernière fois, la compote, on l'a très bien entendue et on l'a vu s'envoler. Donc, peut-être ce soir aussi.
13: Vous êtes Martine ?
14: Marie.
11: Ce soir-là, des agents du parc naturel régional du Massif des Bauges, des spécialistes de la LPO et des naturalistes passionnés s'enfoncent dans le massif. Leur mission ? Prospecter les falaises pour repérer l'un des habitants les plus secrets de ce territoire, le Grand-Duc d'Europe. Une démarche de science participative essentielle pour le parc, qui cherche à identifier les sites de nidification de ce grand rapace, même là où sa présence n'est pas encore confirmée.
15: Déjà, bonjour à tous. Moi, c'est Baptiste, je travaille à la LPO. Et puis, l'objectif de la sortie d'aujourd'hui, pour moi, c'est vraiment de découvrir comment on prospecte pour découvrir des sites où il y aurait le Grand-Duc d'Europe, si on ne sait pas s'il est présent.
16: Les indices sont anciens, donc on a besoin d'actualiser ça. Et puis, comme le disait Baptiste, c'est surtout pour vous apprendre, vous montrer comment on fait pour essayer de détecter la présence du hibou. Et comment faire pour transmettre la donnée si vous en avez.
17: Tu peux me dire ce que tu cherches ?
18: Le Grand-Duc.
17: Tu regardes quoi ?
18: Je regarde par rapport à ce qu'il dit, les endroits où il peut y avoir des promontoires ou des fientes.
17: Et alors
18: pour l'instant, non. Ce serait trop beau.
19: Richard Cousin, je suis chargé de mission milieu naturel et expertise naturaliste au PNR du Massif des Bauges. Alors on a décidé de faire un focus sur le hibou grand-duc en 2026 parce qu'il fait partie de la stratégie biodiversité du parc. C'est un document de synthèse qui permet de faire un état des lieux de la faune et de la flore et des milieux naturels sur le parc. Et de faire ressortir les espèces qui sont prioritaires. Donc les espèces prioritaires, c'est celles qui sont les plus fragiles, qu'on se doit de protéger en priorité. Et bien, il se trouve que le Grand-Duc fait partie de ces espèces. On souhaitait faire participer le public. On voulait vraiment que cette année Grand-Duc soit une année où on organise un suivi participatif. C'est un double intérêt. Le premier, c'est que plus on est nombreux, plus on a de force d'observation. Puis l'autre idée, c'est de faire participer les gens dans le sens où on sait que quand les gens savent ce qu'il y a à côté de chez eux, ils savent qu'il y a des espèces rares, intéressantes, protégées dans le massif, eh bien, ils sont plus à même de vouloir les protéger et du coup de nous accompagner dans notre stratégie biodiversité qui vise à protéger ces espèces.
11: Informant les locaux et les randonneurs à transmettre leurs observations via des applications, le parc démultiplie ses forces sur le terrain. L'enjeu est aussi pédagogique, sensibiliser les citoyens à la richesse qui les entoure pour qu'ils en deviennent les premiers gardiens. Ces données permettront au parc de concilier les activités humaines, comme l'escalade ou le parapente, avec la tranquillité indispensable aux rapaces.
15: Moi, c'est Baptiste Doutot. Je travaille à la LPO Auvergne-Rhône-Alpes.
6: Moi, je participe depuis plusieurs années à transmettre des observations comme ça. C'est le cas de plusieurs milliers d'observateurs, probablement à l'échelle des deux départements de la Savoie. On continue à former les gens à participer, à transmettre leurs observations. Ça va nous permettre de récolter beaucoup plus d'informations.
13: J'ai appris comment transmettre des informations sur les différents sites Faune Aura ou Faune France, puis l'application Naturaliste sur le téléphone qui permet de saisir les observations.
6: Quand on est un observateur tout seul, peut-être qu'on est compétent, mais qu'on ne pourra jamais être partout en même temps. Alors que si on arrive à avoir énormément d'observateurs bien répartis sur l'ensemble du territoire, on a beaucoup plus de chances d'avoir des observations qui nous remontent. C'est un peu finalement les sciences participatives qu'il y a derrière comme idée.
19: En fait, l'idée c'était finalement d'autonomiser les gens qui étaient intéressés et leur permettre à eux d'être autonomes, d'aller sur les sites et puis essayer de détecter la présence et transmettre les données dans le cadre d'un suivi participatif.
11: Les suivis menés par le parc font état de 10 à 15 couples actuellement installés sur le territoire. Un chiffre en progression, mais qui reste précaire face au développement des loisirs de pleine nature.
19: Le hibou Grand-Duc, il a disparu ou quasiment disparu du massif au siècle dernier. Comme partout en France, il a été victime de persécutions, comme de nombreux rapaces d'ailleurs. Et de ce fait, il fait maintenant son retour. Notre travail, c'est d'accompagner ce retour-là. Parce qu'il a disparu, son habitat est toujours là. Son habitat, c'est des parois rocheuses. Mais en quelques décennies, finalement, ces parois rocheuses se sont vues occupées par l'humain, qui a développé des activités de pleine nature comme l'escalade ou comme le parapente. Et de ce fait, le Grand-Duc, maintenant, peut être perturbé par ces nouvelles activités.
6: Alors moi, je suis impressionné par... Je ne sais pas si c'est l'aura du Grand-Duc ou si c'est autre chose, mais à chaque fois qu'on a essayé de réaliser un événement, il y a toujours eu énormément de participants. Ce soir, on était à nouveau une bonne vingtaine. Donc on sent qu'il y a un engouement sur cette espèce et ça c'est vachement agréable. Je pense qu'on sent aussi finalement un intérêt pour la nature et les habitants de la nature localement par les habitants du territoire. Donc ça c'est quelque chose que j'apprécie parce que je pense qu'on a cet enjeu-là de se rendre compte qu'on n'est pas tout seul sur un territoire, qu'il y a d'autres espèces, d'autres individus qui y vivent, et du coup d'avoir un égard pour ces êtres-là. Donc ça, c'est vraiment quelque chose que je trouve très positif actuellement.
11: Partir à l'écoute de la faune sauvage avec les équipes du parc, c'est aussi accepter les surprises de la nature. Ce soir-là, le Grand-Duc est resté silencieux. Mais pour les observateurs, la magie a opéré autrement.
20: Moi, ce qui m'intéresse, c'est que je voudrais un petit peu prospecter les environs d'où j'habite, savoir s'il y a des animaux, lesquels, comment est-ce qu'on fait pour les entendre. Être conscient de tout ce qu'on peut entendre, voir... pour mieux connaître mon voisinage dans la faune. Et la dernière fois, on était fixé sur le Grand-Duc, mais ça correspond aussi à la période du Rude du Renard. Et on a eu une sérénade, mais alors vraiment Roméo et Juliette chez les renards, quelque chose de super, mais qui a duré pendant, je ne sais pas, une heure, quoi. C'était, et puis on les voyait courir, non, c'était super, c'était vraiment très très bien. Donc être prêt à tout regarder dans tous les sens, même les paysages, quoi.
11: Protéger la faune sauvage, c'est aussi faire dialoguer des mondes qui se croisent sans toujours se comprendre. Dans le massif, le parc des Bauges crée un pont entre les acteurs de la nature et les usagers de la montagne.
6: Alors le travail en partenariat avec le parc, il se fait sur énormément d'espèces depuis plusieurs années, et principalement sur l'aigle royal et le faucon pèlerin. Parce qu'en fait, le parc a une capacité de concilier et de mélanger des mondes qui sont différents. Typiquement, en tant qu'association de protection de l'environnement, la LPO, on est considéré peut-être comme des gens qui pensent plus aux oiseaux en premier qu'à d'autres choses. Et typiquement, quand on a voulu discuter avec d'autres activités, c'est vrai que d'avoir un acteur comme le parc, qui est un acteur qui est peut-être plus neutre, qui présente aussi la volonté des collectivités locales, donc d'une politique qu'on voudrait mettre en place à l'échelle du territoire du parc, parce que le parc c'est quand même un territoire d'un projet. Ça permet de mettre tout le monde autour d'une table et de discuter pour envisager qu'est-ce qu'on peut mettre en place pour la protection des espèces.
0: Merci beaucoup.
12: Et du coup, je trouve ça vraiment très très chouette, toutes ces actions faites avec les habitants locaux, et donner cette possibilité aussi de découvrir et de participer en plus, pour aussi apprendre en fait. Et ça, c'est quand même chouette.

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3: Lorsque l'on parle de parcs naturels régionaux, on pense biodiversité, comme cette campagne menée sur le Hibou Grand-Duc. Mais les actions des parcs ne se limitent pas au seul domaine de la préservation du vivant ou des patrimoines emblématiques. Moins connu, le patrimoine immatériel englobe des pratiques et savoirs dont chacun hérite en commun. Si on devait illustrer ça à l'échelle de la région Auvergne-Rhône-Alpes, on pourrait parler de la fête des laboureurs de la Drôme, de la boule lyonnaise, de la dentelle au fuseau du puits ou des savoirs des jardins potagers. La question est de savoir comment ces pratiques ancestrales ont impacté les sociétés que nous sommes aujourd'hui. Nous vous proposons de suivre le parc des Bauges dans l'inventaire de ce patrimoine commun à tout l'arc alpin.
4: Ça, c'est du tilleul qu'on a fait sécher.
5: Il écrase, mais un pas plus. Ah.
4: Écoute, si je lui en donne pour faire deux tasses, ça vaut pas le coup, il faut qu'on partage.
5: Bon, bah, tu ne laisses pas notre sac plus grand.
4: Donc, c'est calmant le tilleul, c'est bon à boire. Ça calme. On dit bien que le tilleul, c'est calmant, oui.
3: Suzanne et Louis Petit-Barra à Haillon-le-Vieux, juillet 2016.
5: Mon arrière-grand-mère, elle ramassait des fleurs toute l'année. Et puis elle les faisait sécher, puis elle se faisait des tisanes tout l'hiver.
4: Il faudrait que je trouve un sac un peu plus grand pour Monique. Et ça, c'est de la camomille, les petites choses là-bas.
3: Dans le massif des Bauges, le patrimoine ne se visite pas seulement avec les yeux. Il se goûte aussi, se déguste et se transmet de génération en génération. Le patrimoine alimentaire alpin est un lien vivant entre la terre et l'assiette.
6: Sylvia Alla, chargée de mission patrimoine culturel au parc naturel et régional du Massif des Bauges. Le patrimoine alimentaire alpin est un ensemble immense de savoir-faire, de pratiques vivantes, de traditions, de fêtes, de rituels qui sont portés par des acteurs dans les Alpes, donc des associations, des agriculteurs, des artisans, des restaurateurs, mais aussi des politiques et des communautés. Et c'est des personnes qui font vivre ce patrimoine. C'est un patrimoine qui se transmet de génération en génération et qui permet de garder ces territoires vivants.
7: Là,
8: ah, c'est petite soupe avec ouais. Une bonne basse-courge. Quelques navets, quelques patates, carottes.
9: Pommes chauds, vin chaud et vente en direct du producteur chez Simon à Chénat-les-Frasse.
8: Trois poireaux, du sel, du poivre, quatre épices, puis on verra ce que ça donne. Okay. On laisse les gens goûter.
7: Comme, ok. Et le pomme chaud,
8: c'est un collègue maraîcher qui est sur Cusy, là, Olivier,
7: ouais.
8: qui avait du jus de pomme l'année dernière. Et puis du coup, il voulait le passer parce qu'il était un peu trouble. Et du coup, on l'a mis en pomme chaud et du coup, on fait que chauffer. Et on ne rajoute rien,
7: okay.
8: Tout simplement. C'est des recettes de base, hein, de vin chaud classique. Et puis après, on fait avec les épices qu'on a.
10: Il y a de la bonne soupe. Est-ce qu'il y en a qui veulent de la soupe?
8: Il y a eu deux endroits où on n'était qu'une quinzaine. D'autres endroits où on était une cinquantaine. Et en fait, bah, peu importe le nombre, le moment, il est créé et il se passe toujours quelque chose. Et puis ça fait plaisir à ceux qui font les marchés de prendre un peu plus le temps, parce qu'on n'a pas toujours le temps quand on vend d'échanger avec tout le monde. Donc ceux qui sont restés à la fin, bah, tu vois, Simon, quand il va finir là, il va avoir le temps de discuter aussi un peu plus avec ses clients, en fait. Donc c'est ça qui est cool aussi. Ça parle souvent de recettes. Qu'est-ce que tu fais avec ce légume-là? Moi, je le fais comme ça, machin. Enfin.
3: En 2016, le parc du Massif des Bauges engage un grand chantier participatif d'inventaire des savoirs et pratiques alimentaires et culinaires auprès de ses habitants. Puis, entre 2017 et 2019, le PNR participe à une alliance européenne d'envergure réunissant 14 partenaires de 6 pays alpins. L'ambition de ce projet est alors de valoriser un héritage qui dépasse largement l'assiette. Un patrimoine culturel vivant, mêlant techniques de production traditionnelles, paysages façonnés par l'homme, fêtes et rituels. En révélant ses racines communes, ce travail a fait émerger une véritable identité alpine transnationale.
0: Oh, ben nous, on avait un champignon qu'on connaissait bien. On avait la morille, les bolets,
1: chanterelle.
0: La chanterelle, trompette de mort.
11: Cep.
0: Ben, cep, c'est du bolet. Hein.
11: Ah bon.
0: Le, les langues de bœuf.
3: Jean Davier, Doussard, mai 2016.
0: Langues de bœuf, on les faisait souvent. On en faisait, s'il y en avait beaucoup, on en faisait au vinaigre.
1: Oui, ben, il y avait Paleni qui ramassait ce qu'ils appellent les chuchettes, tu sais, qui viennent à l'automne en touffe sur les...
0: Oui,
1: les je ne sais pas comment ça s'appelle.
11: Les blancs, là, non?
1: C'est jaune.
0: L'armillière couleur de miel.
11: Là?
0: De l'armillière couleur de miel.
1: Ah, je ne sais pas.
0: La chouchette, ça poussait sur les souches et ça poussait en grosse touffe.
1: Oui, puis ça pousse en une nuit, ça pousse.
0: Oui, hein. Oui, t'en fais, alors là.
12: Collier de Saint-Michel.
0: Collier de Saint-Michel.
12: Oui, c'est peut-être moins bon.
0: Non, ça vient tout après, tu sais, à ce moment-là, les champignons.
12: Oui.
0: Hein, y en a qui n'avaient peut-être pas trop de parfum, mais t'étais tellement content d'en avoir pour mettre avec une saucisse. Ben, t'étais contente. Hein.
3: L'automne réchauffe les traditions. Les pratiques culinaires ancestrales, les produits du terroir et les moments de partage autour des fours communaux rassemblent habitants, producteurs et visiteurs. Ces savoir-faire vivants que le parc s'attache à sauvegarder et à valoriser contribuent à un sentiment de fierté d'appartenance et renforcent l'attractivité durable du territoire. Au Four de la Magne à Saint-François-de-Sales, pendant la fête au four, novembre 2025.
13: Et il y avait toute une tradition, parce que les fours étaient longs des chemins, parce qu'il n'y avait pas de... Il n'y avait pas les routes actuelles, comme maintenant. Alors le four, le chemin qui montait du village aux alpages. Le four était sur le chemin.
14: Les gens, de bonne mère.
13: Et les gens, quand ils faisaient le four, ils apportaient un fagot de bois. Il fallait passer, allumer le four à plusieurs. Ils apportaient un fagot de bois. Ils appelaient ça la marque. Ceux qui voulaient faire le four, ils mettaient son petit fagot devant le four. Et ils faisaient le four, pain au four, que quand il y en avait un deuxième ou un troisième pour faire ensemble. Parce que la première fournée n'était jamais bien réussie.
15: Neuf heures et demie.
16: Oui, 10h15. Enfin,
15: 10h,
16: ouais, même 10h, à 10h, on jette un œil.
15: Jeter un coup d'œil, ouais.
3: Faites au four de Frontenay.
17: En fait, on le démarre à peu près deux jours avant, surtout avec le temps actuel, là, il fait froid. Donc, il faut que la pierre, elle chauffe bien dans la masse. Et puis, après, grosse fournée ce matin, là, pour que vraiment il monte en température. Et en parallèle, on a préparé les pâtons. On avait fait la pâte hier soir, on l'a laissé monter tranquillement dans le pétrin au frais. Et puis les pâtons ce matin, mise en forme, deuxième levée d'une heure et demie à peu près. Et puis, voilà, après là on a fait l'enfournement des pains et... Puis maintenant, il n'y a plus qu'à attendre.
18: C'est pas d'accord. Ah,
19: c'est un truc qui rentre vraiment jamais chez
18: nous. Ça, c'est bien. Comment pour le rallye?
20: Il est beau.
18: Il est beau, hein, il a bien... T'es content? Il est beau?
21: Il est rien vilain.
18: Il est rien vilain.
3: Le patrimoine alimentaire s'affirme comme une culture vivante, englobant une mosaïque de savoir-faire techniques, de rituels sociaux et de paysages sculptés par des siècles d'agriculture montagnarde. Pour faire reconnaître mondialement ce modèle de résilience et de transmission des savoir-faire montagnards, le Parc naturel régional du Massif des Bauges a annoncé, en mars 2026, le dépôt de la candidature du patrimoine alimentaire alpin au registre des bonnes pratiques de sauvegarde de l'UNESCO.
6: Ce patrimoine alimentaire est un pilier de l'identité culturelle des Alpes. Donc, c'est soutenir cette candidature au registre des bonnes pratiques de l'UNESCO permet en fait de mettre en lumière et de célébrer ce qui fait la singularité de nos territoires alpins. Cette candidature en fait vise à protéger non des produits, non des lieux, mais des savoirs et des pratiques vivants. Donc c'est des gestes, c'est des techniques, c'est des connaissances traditionnelles, aussi des rituels ou des fêtes. Et donc il s'agit de s'assurer que ces pratiques qui ont façonné les paysages, comme par exemple le pastoralisme, ne disparaissent pas et continuent à être transmises.
4: Alors, le jour où on faisait le pain, c'était la régalade, hein, parce qu'il était bon, le pain.
18: Il était tout chaud.
4: Tout chaud, puis ça sentait bon.
18: Puis ça sentait bon.
4: Mais alors, on gardait toujours un peu de pâte pour faire un dessert qui s'appelait les crêpes.
3: Table ronde à Bellecombe en Bauges, 2016.
4: Ça, c'était bon. Alors nous, c'est le matin, quand on n'avait pas de pain pour déjeuner, eh ben, on se travaillait un petit peu comme ça. Et puis on y passait à la poêle et puis on y mangeait plutôt pour déjeuner.
18: Ah, mais bon, du coup,
4: c'est
18: on n'avait pas de
4: nous,
18: pain.
4: Nous, c'était le jour où on faisait le pain.
18: Ah ben bien sûr,
4: on faisait les crêpes.
18: Oui, oui.
4: Donc on la pâte.
18: Oui.
4: Et on faisait des lanières comme ça.
18: C'était plat alors, des lanières plates.
4: Oui, là, et on faisait cuire ça à la poêle dans l'huile.
18: Et ça gonflait.
4: Et ça gonflait. Et on y sortait, on saupoudrait un peu de sucre dessus.
6: Cette candidature au registre de bonnes pratiques de l'UNESCO est une sorte d'outil et de défi pour les Alpes, pour les territoires alpins, pour essayer de sauvegarder ces bonnes pratiques qui existent déjà à travers les Alpes et de relever les défis auxquels nos territoires alpins sont confrontés. Donc de la France jusqu'à la Slovénie, on retrouve les mêmes défis, le climat, la pente, l'isolement des territoires. Et donc, c'est comment, ensemble, on peut arriver à mieux répondre à ces questions. Parce que les Alpes sont un laboratoire d'idées et de résilience aussi des populations à ce territoire. Ce patrimoine alimentaire alpin permet de renforcer l'attractivité de nos territoires, et notamment à travers le tourisme et en mettant en valeur des filières agroalimentaires locales et durables. Ce patrimoine permet en effet de relier donc la biodiversité, la diversité culturelle, l'agriculture et l'alimentation dans un objectif de bien vivre sur nos territoires.
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1: Bonjour à toutes et à tous. Bienvenue dans les décodeurs numériques, votre chronique mensuelle sur Déclic Radio pour explorer ensemble les mondes fascinants du numérique, de l'intelligence artificielle et de leur usage au quotidien. Je suis Mickaël, animateur numérique au Centre socioculturel et pour ceux qui n'ont pas encore découvert et écouté les deux premières chroniques de septembre et d'octobre, je suis accompagné par Mia qui est une intelligence artificielle, ma co-animatrice. Coucou Mia, comment tu vas pour cette nouvelle chronique des décodeurs numériques ?
2: Coucou, je vais très bien, merci pour l'accueil. Je suis super prête et impatiente de plonger dans cette nouvelle chronique des décodeurs numériques avec toi.
1: Allez, mais pour commencer cette chronique, je ne vais pas tout de suite vous dire la thématique du jour, de ce mois en tout cas, de ce mois de novembre. J'ai envie de vous surprendre. Pas de long discours tout de suite, juste trois extraits musicaux, trois morceaux, trois artistes. Écoutez bien, on va s'écouter les trois artistes, seulement des petits extraits, je ne vais pas passer en entier. On s'écoute les trois artistes et je vous en parle un peu plus après.
2: Ça marche. Allons-y comme ça. Donc, on va garder le mystère. Écoutez ces trois extraits musicaux tranquillement et ensuite, tu pourras révéler ce qui se cache derrière tout ça. Je suis sûre que ça va les intriguer.

0: Alors Mia, qu'est-ce que t'en penses de ces trois chansons ?
1: Eh bien, je trouve ça vraiment intéressant. Ces trois chansons ont chacune leur ambiance et je suis curieuse de voir où tu vas en venir. Ça promet une belle petite révélation pour la suite.
0: Et vous, chers auditeurs de Déclic Radio, vous avez aimé ? Trois styles différents, effectivement, comme l'a dit Mia, trois ambiances, trois artistes. Trois artistes, mais est-ce que ce sont vraiment des artistes ? Alors, vous avez entendu en premier un groupe qui s'appelle The Velvet Sundown, qui cumule plus de 1 million de vues sur YouTube. Vinnie Prey, Million Color. Alors désolé, je devrais laisser parler Mia pour parler l'anglais, parce que mon anglais est très mauvais. Plus de 300 000 vues sur YouTube. Et une artiste s'appelle Xania Monet, la dernière. Vous avez entendu, c'est un peu un style un peu Rihanna, Mariah Carey. Elle a cumulé plus de 4 millions de vues et elle a signé il y a quelques jours 3 millions de dollars avec un label américain pour produire sa musique. Donc vraiment trois groupes artistes qui cartonnent. Mais artistes, je reviens sur ce mot. Est-ce que ce sont des vrais, des humains ? Je pense qu'il y en a peut-être qui commencent à comprendre ce dont je veux parler. Eh bien non, aucun de ces groupes chanteuses n'existe. Personne n'a posé une voix dans un studio. Tout ce que vous venez d'entendre a été généré par une intelligence artificielle. Et c'est justement le thème de notre chronique aujourd'hui, la musique générée par IA. Et d'ailleurs, ce n'est pas la première fois que je vous fais écouter de la musique créée par IA. Sans vous l'avoir dit clairement, dans les deux précédentes chroniques de septembre et octobre, j'ai conclu chaque morceau, chaque épisode avec un morceau que j'ai créé avec de l'IA. Cette expérience, je l'avais appelée le groupe Neural Flow. C'était un projet musical entre moi et la machine. Le but de ces titres, si vous avez écouté les morceaux, les paroles ne parlaient que de la chronique. Donc la première chronique, c'était sur l'IA avant ChatGPT. On redécouvrait l'histoire de l'intelligence artificielle depuis les années 50. Et la seconde clôturait sur l'ère des robots, où on évoquait la peur liée aux machines, des films comme Terminator à la réalité d'aujourd'hui. Et donc je m'étais amusé à faire ces deux musiques et intentionnellement, je n'ai pas voulu vous dire que c'était créé par l'IA, parce que quand on sait ça a été créé par l'IA, notre critique est un peu faussée et on se dit « ouais, ok, ça s'entend et tout ». Non, ça s'entend pas et je vais essayer de vous faire la démo aujourd'hui dans cette chronique. Alors oui, en 2025, créer une chanson entière avec une IA, c'est devenu accessible à tous. Mais cette révolution soulève des vraies questions. Un exemple. En janvier 2025, 10% des titres envoyés à Deezer, vous savez, c'est la plateforme de streaming pour écouter de la musique comme Spotify, donc 10% des titres envoyés à Deezer étaient générés par IA. Trois mois plus tard, 18%. Et aujourd'hui, on parle de 28%, soit plus de 30 000 morceaux IA envoyés chaque jour à la plateforme Deezer. Et pourtant, ces musiciens ne représentent que 0,5% des écoutes. Mais 70% de ces écoutes sont artificielles, créées pour gonfler les stats. Et oui, parce que derrière, on peut aussi faire une IA, une intelligence artificielle, qui fait semblant d'écouter ces morceaux sur Deezer. L'intérêt de ça, c'est que ça rend ces morceaux populaires et dans les algorithmes, si j'aime bien un style Rihanna, bah, j'ai peut-être trouvé une des artistes que j'ai proposé en début de chronique. Et donc, ça a fait beaucoup d'écoute et aussi de l'argent que Deezer va reverser à l'artiste. Du coup, Deezer a décidé d'agir. Ces morceaux ne sont plus dans les recommandations. Ils sont exclus des playlists. Les écoutes frauduleuses ne sont plus comptées dans les royalties, dans l'argent qui reverse aux artistes. Et la plateforme envisage même de supprimer certains contenus IA. L'enjeu est là. Comment protéger la création humaine tout en laissant la place à l'innovation ? Alors, pour vous montrer comment ça fonctionne concrètement, je vous propose une démo. Vous connaissez ChatGPT pour le texte, c'est l'IA le plus connu, et j'avoue que Mia est liée avec ChatGPT. Eh bien, pour la musique, l'outil le plus utilisé en ce moment s'appelle Suno, S-U-N-O. On se crée un compte, c'est gratuit. On peut générer 5 titres par jour avec un modèle light, qui suffit amplement pour s'amuser. On choisit un style musical, on écrit quelques lignes de paroles, et hop, la magie opère. Et justement, j'ai voulu tester avec une chanson que tout le monde connaît, Mistral Gagnant de Renaud. Je ne vais pas vous passer le morceau, vous le connaissez par cœur, il doit tourner sur Déclic Radio. J'ai utilisé les vraies paroles et je les ai fait adapter par Suno dans différents styles. Alors pour la simplicité et fluidité de cette chronique, j'ai déjà créé ces chansons et je vous propose 4 minutes d'écoute. Vous allez entendre plusieurs versions. Rail, rap, disco, dubstep, piano électro. Et je reviens après ces chansons et je vous en parle un peu plus.

0: Je ne sais pas vous, mais je trouve personnellement qu'elle pourrait passer à la radio sans problème aujourd'hui. En tout cas, si on nous disait que c'était des nouveaux artistes, on y croirait. Maintenant, je vais aller encore un peu plus loin. Je vais demander à Mia, ma co-animatrice IA, de réécrire les paroles de Mistral Gagnant, version 2025. J'aimerais que ça parle d'aujourd'hui. Ça te dit, Mia, de réécrire ces paroles du Mistral Gagnant ?
1: Avec grand plaisir. Je vais donc revisiter Mistral Gagnant façon 2025, en y glissant un peu de notre quotidien moderne. On va parler de ce qui fait partie de notre époque, et je suis sûre que ça va donner une version assez surprenante. C'est parti !
0: Alors Mia, ce que je te propose, c'est de ne pas dévoiler les paroles. Attends un peu. Ce que je te propose, donc on va écouter les paroles que tu m'as écrites, mais on va se l'écouter avec de la musique. On va écouter le résultat. Donc j'utilise toujours Suno, à savoir quand vous utiliserez le site Suno, vous verrez, c'est en... vous envoyez les paroles, le style musical, en 30 secondes, la musique est déjà là, est déjà créée. C'est hyper, hyper rapide. C'est impressionnant. Donc pour ça, on va écouter avec ces nouvelles paroles revisitées, je rappelle, de la chanson de Renaud, Mistral Gagnant, que tout le monde connaît, mais avec les paroles d'aujourd'hui. Et pour ça, on va commencer avec une version rap tranquille pour commencer.
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1: Alors voilà, pas mal du tout ce premier. J'ai envie un peu plus de rit et de scratch. On va s'écouter un deuxième morceau, toujours en rap, mais vraiment en mode scratch, vinyle, vous voyez, comme même bien des fois les rappeurs. On va s'écouter ce deuxième titre.

Voilà, je rappelle, c'est les mêmes paroles avec différents styles. Justement, on va changer. Là, on était en rap. On va mettre un peu plus de pêche. On va écouter en version rock. Tu m'envoies ça, Clément, qui a la technique aujourd'hui qui m'aide. Allez, Clément, en version rock de Mistral Gagnant moderne.

Ouais, alors on va se calmer un petit peu là. Ouais, c'est rock. Hein. J'ai bien aimé cette voix un peu rock, très rock, très. Très rock. Mais on va faire un style un peu plus doux en rock doux. On va s'écouter une autre version en rock beaucoup plus doux, plus calme. On va se calmer un petit peu. Ça va peut-être ambiance 16 pour ceux qui connaissent le chanteur.

Alors, pour rappel, hein, je suis pas du tout musicien, je suis pas chanteur, c'est pas ma voix, j'ai une voix grave, comme ça un peu rock peut-être, mais c'est pas moi qui chante. Je vous rappelle que c'est via une IA, une intelligence artificielle avec Suno. Là, on va changer totalement de style, on va faire

beaucoup plus classique. Alors j'avais demandé un style opéra. C'est pas vraiment opéra, mais c'est très classique. Donc je vous laisse écouter cette dernière démo et on continue à parler de ce sujet-là. Oui, là ça commence tout doucement, un peu ambiance, vous allez voir comédie musicale. Et vous allez entendre, vous allez voir deux chanteurs, un chanteur, une chanteuse.

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2: Ah, je sais pas vous, mais je trouve que la voix ressemble quand même pas mal à Lara Fabian. Je sais pas ce que vous pensez, cher auditeur. On va s'écouter encore un tout petit peu, parce que je trouve vraiment, si on s'enlève cet imaginaire en disant, ouais, c'est créé par l'IA, essayer d'enlever cet esprit-là, écouter vraiment pour se rendre compte de la qualité, je trouve, d'interprétation et de la musique. On va s'écouter encore un tout petit peu.

Allez, merci Clément. Voilà, c'était une petite démo, mais en vrai, j'aurais pu faire plein de styles, plein de genres différents. J'ai envie de dire, il n'y a plus de limite à votre imagination, à vos goûts musicaux. Je peux dire rap, piano, un peu de guitare, mais du triangle, pourquoi pas, je sais pas, hein, ou du violon. Vraiment, on peut mettre plein d'instruments différents sans être musicien. Après, lui, il nous suggère des styles musicaux pour nous inspirer un peu de tout ça. Donc on va arrêter d'écouter ces extraits, j'aurais pu en faire plein de styles différents, mais je vous proposerai d'écouter ces chansons entièrement sur le site du centre, hein, c'est csttournon.com/numérique, mais vous trouverez le lien aussi sur les réseaux sociaux, voilà, pour ces morceaux. Et puis parfois on se demande quand même quelque chose, quelques trucs. Est-ce que certains artistes connus ne seraient pas déjà en train d'expérimenter discrètement avec ces outils IA? Récemment, il y a une chanson qui a beaucoup fait parler d'elle sur le réseau. « Toi et moi » de Jules. Jules, vous connaissez, c'est un rappeur marseillais qui cartonne, qui est très productif dans ses titres. Et je vous propose d'écouter un bout, le début de « Toi et moi » et je vous en reparle un peu plus après.

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1: Allez, voilà. Donc je pense que ce morceau, vous l'avez peut-être déjà entendu. Alors, est-ce qu'elle est plutôt classique ou est-ce qu'il est passé par un outil comme Suno ? N'a-t-il pas envoyé sa voix dans son compte Suno et mis ses paroles et choisi le style Kendrick Girac ? Parce que c'est vrai qu'il a aussi surpris par ce style-là qui est très esprit Kendrick Girac. Et c'est très rigolo parce que sur YouTube, j'ai vu un commentaire d'une personne. Ah, pour une fois, je comprends les paroles, ce que dit Jules. Merci, Lia. Voilà, donc je ne suis pas là pour trancher. Jules n'a rien confirmé. Il a annoncé ce titre, il l'a sorti, mais il n'a pas dit du tout. Donc peut-être que tout est fait maison, à l'ancienne. Mais ce genre de question de son nous pose une vraie question. Sommes-nous encore capables de faire la différence ? Vous avez vu par les démos des musiques que j'ai pu vous envoyer, c'est quand même très propre, très qualitatif. Elle peut imiter, reproduire et mélanger des styles à la perfection. Et quand un artiste comme Jules sort un morceau très IA compatible, sans le dire, eh bien, ça interroge. Et si demain, on ne savait plus ce qui est réel ou généré ? Tiens, justement, j'ai testé pour faire peut-être comme Jules. Recréer la voix d'un artiste connu, je suis allé sur un autre site spécialisé en IA musicale qui s'appelle makebestmusic.com. Je vous mettrai les liens sur la page numérique du Centre Socioculturel. J'ai téléchargé une interview de Julien Doré. Tout le monde connaît Julien Doré, normalement. J'ai isolé sa voix, puis je l'ai envoyé sur cette plateforme. L'IA a mis une heure pour s'entraîner à reproduire sa voix. Ensuite, j'ai envoyé deux morceaux pour qu'il les interprète. Je vais vous faire écouter les deux morceaux rapidement. Vous allez vite reconnaître. Je n'ai même pas besoin de dire de qui c'est à la base ces morceaux. Donc, je vous laisse écouter. Donc là, tout de suite, l'intro, on reconnaît, hein, c'est Georges Brassens. Et la voix de Julien Doré. Vous allez reconnaître normalement, va arriver. En plus, il a fait un album de reprise Julien Doré, donc on peut croire que c'est ça, mais non, c'est pas de son album.

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1: Voilà, pour ce premier titre. Ce qui est marrant, c'est qu'il reprend, il s'est calé sur l'intonation de Brassens. Il roule les R comme Brassens. Je sais pas si Julien l'aurait fait. Et on va s'écouter un deuxième titre beaucoup, beaucoup plus récent.
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1: Voilà, vous avez reconnu Juliette Armanet, chantée par Julien Doré. Je précise, il a peut-être chanté ses morceaux en live, hein, peut-être, c'est possible. Il a fait un album de reprise, mais je vous promets que ce n'est pas sur ses albums. On peut peut-être entendre une légère peut-être différence. Et encore, je trouve, j'ai fait écouter ce morceau à plusieurs personnes autour de moi qui m'ont dit, mais grave, c'est Julien Doré. Et donc, j'ai juste piqué sa voix. Donc, imaginez juste aussi de piquer la voix de n'importe qui, de célébrité connue et de le dériver pour des arnaques, autre chose. Mais ça, c'est un autre sujet qu'on parlera plus tard dans cette chronique. Donc voilà, vous avez trouvé ça plutôt bluffant, non ? N'hésitez pas à réagir sur les comptes réseaux sociaux, Facebook de Déclic Radio, d'aller sur le site du centre, vous verrez mon email si vous voulez échanger un peu plus là-dessus. Pour conclure ce voyage dans l'univers fascinant de la musique générée par intelligence artificielle, j'aimerais vous laisser avec une réflexion. Aujourd'hui, chacun peut devenir artiste, parolier, compositeur, sans jamais avoir pris un cours de musique. Oh, on a quelqu'un ici qui s'appelle Romain à Déclic Radio, qui prend des cours de musique, qui chante très bien, et il n'est pas loin de moi, et il se dit, mince, à quoi ça sert que je continue à chanter s'il y a fait tout ça ? Non, il faut garder l'humain quand même. Donc Romain, continue de chanter pour notre plaisir. Ou pour ton plaisir aussi, il faut qu'on prenne du plaisir quand même. Voilà, mais c'est vrai qu'avec quelques clics, une IA peut transformer une idée en mélodie, une phrase, en refrain. C'est bluffant, c'est accessible, mais ça soulève aussi des questions. Je repense à une dame que j'ai croisée au centre socioculturel de Tournon le mois dernier. Elle me montrait un livre qu'elle avait adoré, d'une autrice à succès dont je tairai le nom, qui publie 2 à 3 romans chaque année. Et elle m'a demandé un peu intrigué. « Tu crois qu'elle utilise une IA pour écrire aussi vite ?» Et moi, de lui répondre, sans certitude, mais avec honnêteté, « C'est possible. » Car oui, aujourd'hui, on peut écrire, comme on peut composer, on peut créer, produire, publier, presque seul, mais jamais vraiment sans machine. Alors non, je ne vais pas aujourd'hui débattre avec Mia sur le bien ou le mal de cette révolution, mais je vous invite à prendre un peu de recul, à vous informer, à vous questionner. Sur la page numérique du Centre socioculturel, je vous mettrai des liens sur des il y a Radio France, il y a plusieurs maisons de radio qui en parlent beaucoup de l'IA, de débattre avec des artistes et autres, qui est hyper intéressant. Donc j'ai pas voulu plus que ça débattre, je voulais juste vous faire une démo aujourd'hui. Voilà, et vous aurez bien entendu, comme je vous ai dit, des ressources, des versions complètes aussi des morceaux que vous avez pu entendre dans cette chronique. Cette chronique n'est pas une conclusion, mais un point de départ. Le futur de la musique s'écrit maintenant, mais la vraie question, c'est qui tiendra la plume ? N'hésitez pas à réagir sur le Facebook de Déclic Radio et à nous envoyer des messages. Merci Mia, je t'ai pas beaucoup fait parler aujourd'hui, hein. J'ai surtout fait écouter des sons. J'espère que ça t'a plu, cette découverte de musique par intelligence artificielle, Mia.
2: Avec plaisir. J'ai adoré découvrir ces musiques par intelligence artificielle. C'était vraiment une expérience intéressante. Et même si j'ai moins parlé, j'ai pris beaucoup de plaisir à participer. Merci à toi de m'avoir embarqué dans cette chronique.
1: Eh ben, je t'en prie, Mia. Il y a des moments comme ça où j'ai besoin de beaucoup d'aide, de poser beaucoup de questions. Et effectivement, Mia était là, on écoute comme vous. Oui, c'est une intelligence artificielle qui écoute, c'est bizarre, mais bon. Voilà. Donc, n'hésitez pas à réagir sur le Facebook de Déclic Radio, nous envoyer des messages. Cette chronique est là pour vous. Alors, si vous avez un sujet à me proposer, n'hésitez pas à m'écrire à Michael, M-I-C-H-A-E-L, @le-centre.net. Et je rappelle que cette chronique mensuelle est diffusée chaque premier lundi et deuxième mardi du mois à 11h, ainsi que le troisième mercredi et quatrième jeudi du mois à 18h. Et bien entendu, en écoute, en podcast sur le site déclicradio.fr. Et tradition oblige, je termine toujours cette chronique par une musique. Alors je vais vous proposer une musique, le Mistral gagnant, revisité en version jazzy, chic, vous allez voir. Et là, on va se l'écouter en version complète. Allez, je vous dis à bientôt sur Déclic Radio pour un nouvel épisode des Décodeurs numériques.

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0: 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Le ton est donné. Pour écrire ses scénarios, Sophie Letourneur enregistre sa vie. Résultat, des dialogues d'une spontanéité remarquable qui cassent les codes. Après deux longs métrages au cours des années 2010 marqués par un dispositif de création quasi artisanal, Sophie Letourneur revient en 2019 avec un nouveau film nommé Énorme. Elle met en scène Jonathan Cohen et Marina Foïs dans une comédie féministe succulente.
1: Claire a été fabuleuse.
2: C'est même plus des oies, c'est des nuages.
3: Vous vous faites comment?
4: Avec les enfants?
5: On n'a pas le temps. Avec nos vies, on voyage tout le temps.
6: I'm the husband, I'm the agent, I'm the bodyguard, I'm Fred. Don't be afraid. Okay. Nice to meet you.
7: Vous êtes plus tout jeune, vous deux. Qu'est-ce que vous attendez?
8: Mais elle, elle veut pas d'enfant.
7: C'est toi qui t'occupe de tout. De sa pilule et tout ça.
8: Sur un cours de vous.
9: On dirait une petite pilule, ça.
2: Quoi?
7: J'ai grossi.
8: T'as pas grossi, chérie, t'es magnifique.
7: Mais c'est quoi ces messins? Ils sont énormes.
10: Ah oui, il y a une grosseur, là.
7: Une tumeur?
10: Ah bah je comprends. Bah, c'est un bébé.
7: Un bébé cancer?
10: Coucou, le cucu.
7: Comment t'as pu me faire ça?
8: Écoute, Claire, je vais m'en occuper.
7: Tu vas faire tout seul?
11: Votre femme, elle va plus vous accompagner.
8: Elle travaille.
2: Mais ouais, toi.
7: Ouais.
2: Je te présente Biboun.
12: Oh, bonjour Biboun.
7: Bonjour.
12: Comment ça va?
11: Et voilà. C'est Claire.
12: Oh, bonjour Claire, ça va?
7: J'ai mangé du camembert et après, pour faire passer le goût du camembert, j'ai pris du vin.
2: Tu es folle?
12: Mais moi, je veux du fromage, prends du fromage.
2: Y'a pas de fromage, c'est du poison, ça! Biboun! Biboun!
8: C'est moi qui vais l'allaiter, madame.
11: Les hommes allaitent maintenant.
8: On va prendre une prothèse, d'accord, qui est reliée au mamelon.
11: Vous avez vu une psychologue?
8: Non,
11: on n'a pas besoin.
0: Tour de force de cette comédie irrésistible, Jonathan Cohen et Marina Foïs sont les seuls comédiens professionnels à jouer. Tout le reste du casting est composé de comédiens amateurs, caractéristique matricielle des futurs projets de Sophie Letourneur. 4 ans plus tard, la réalisatrice démarre une trilogie de films. En 2023 sort Voyage en Italie.
13: J'hésite.
14: Bah en Italie.
13: Je comprends pas ce blocage sur l'Italie. Ses ex, il a été que en Italie.
14: Bah en Espagne.
13: Regarde les gens, ils laissent leurs enfants et ils partent.
2: On n'est pas les gens. Le problème, c'est le problème de quotidien. Donc il faut les résoudre dans le quotidien.
13: Quoi? Sinon, on peut atterrir à Malaga.
2: C'est moche.
13: 69 euros.
2: 69.
13: Bah écoute, j'ai réservé.
2: L'Italie, c'est quand même plus beau. Si on mange bien.
15: Voyage en Italie, tu l'as vu, non?
16: Ah bon?
15: Avec Ingrid Bergman de Rossellini, tu l'as pas vu? Elle est en voyage avec son mari, ça va pas du tout, ils sont en train de se séparer.
13: Je me barre de ce côté. On mange pas là, hein?
15: Non.
17: On a les mancelli, tu es tiramisu. En profite, quoi, allez!
18: Ma mère, j'ai un message de ma mère!
17: Père!
18: Monsieur, je ne peux plus, là!
15: Restez là.
18: Plus près du mur, plus près du mur, là.
15: Tu lui as donné la clé? Mais c'était qui, ce mec?
18: Un mec, je sais pas, moi, un mec...
15: Tu sortes sur, on s'est fait piquer la bagnole.
13: Donc la question, est-ce qu'on fait quoi?
15: Encore?
13: C'est brûlant.
15: Franchement, j'en peux plus.
13: Deux.

0: Film de vacances tourné pendant la pandémie de Covid, Voyage en Italie raconte l'escapade sicilienne d'un couple campé par Philippe Catherine, drôle et touchant de fragilité, et Sophie Le Tourneur. La réalisatrice passe devant la caméra. Inspiré par la rupture de la réalisatrice avec son ex-compagnon, le film assume un naturalisme poussé à son paroxysme. Les dialogues sont tous inspirés de discussions enregistrées par la réalisatrice au moment de sa séparation. La réalisation et la photographie lorgnent du côté des vacances filmées au caméscope. Et le contexte, celui d'un monde qui se déconfine, est clairement assumé. Les figurants des villes siciliennes sont des passants et arborent par exemple un masque chirurgical qu'on est déjà content d'avoir oublié. Résultat, une comédie savoureuse et un couple de cinéma qui marche, aussi drôle de franchise qu'effrayant de réalisme. En juillet dernier, seulement 2 ans après la sortie du premier épisode, sort L'Aventura, le deuxième volet de la trilogie de Sophie Le Tourneur.
1: On a un petit problème avec la chambre, qui pue un peu. Un peu la...
2: Ça sent quoi?
1: Ça sent le caca.
3: Ça sent le caca.
4: Qu'est-ce qu'on fait? J'avais tout préparé, maintenant il faut tout refaire, toute l'organisation. Je
5: on n'arrête pas de gueuler, on est la famille la plus bruyante de tous les restaurants et de toutes les plages.
6: Ah, on vient, t'as pas tes brassards?
7: J'ai pas allé me baigner, c'est déjà le canard.
8: On va descendre dans le sud, puis il va faire chaud.
9: On partage.
10: Non, on partage pas.
11: Pourquoi?
10: Je dois tout partager avec.
12: On a qu'à rester un jour de plus.
7: Ouais.
13: Tu pleures?
7: Ça va faire une explosion, là.
6: C'est super, ici.
14: Mais non, t'es pas ça. Ça fait 2 fois que je te dis.
15: Merde, il a fait caca.
16: L'Aventura.
7: Alors moi, je prends un magnum. Tu veux quoi, Claudine? Un calipo?
15: Bah, tu vas où, hein?
7: Bah, je vais me balader.
15: Tu vas te balader? Mais qu'est-ce qu'il fout?
10: On comprend jamais ce qu'il fait.
15: Je crois que j'ai oublié de fermer la bagnole.
17: J'ai l'impression que les gens ne sont plus capables d'improviser.
7: On va être très sévère, là, parce que les vacances, ça va très mal se passer. Pourquoi il y a un trou dans tout, Micheline?
18: Et chaque jour que Dieu fait,
7: moi, je pense qu'il faut pas le faire, le film, là. Il se passe rien.
15: Bah, il se passe tout.
10: Bah, moi, je pense qu'il faut le faire, ce film.
0: La réalisatrice et Philippe Catherine campent toujours les deux personnages principaux et repartent en Italie pour une semaine de vacances. Mais cette fois, le couple est accompagné des enfants. Toujours aussi naturaliste, le film dépeint comme peu de longs métrages la beauté banale des vacances. Les serviettes pleines de sable, les magnums sous une paillote et les engueulades entre frères et sœurs. Ce qui change dans ce second volet, c'est le couple. La beauté bucolique dépeinte dans Voyage en Italie a disparu et l'escapade italienne en amoureux n'est plus qu'une corvée, surtout pour le personnage joué par Philippe Catherine, qui incarne plus le rôle de troisième enfant que celui de deuxième adulte. Sensible, drôle et dépaysant, je ne peux que vous conseiller ces deux films qui sentent la crème solaire, les bouées gonflables et la pizza margarita. On attend donc avec impatience le troisième volet de cette trilogie, au vu de la productivité de la réalisatrice qui a tout de même sorti 3 films en un peu plus de 5 ans, le dernier épisode de la saga italienne de Sophie Le Tourneur ne devrait pas tarder. Alors, à vos salles.

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Les erreurs, tu les as comptées, même celles du futur. Car jamais rien ne disparaît, surtout pas les blessures. Et malgré les pages tournées, tu reviens à la même lecture de ces chapitres passés.

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Eh bien, bonsoir, chers amis. Heureux de vous retrouver à l'écoute de Déclic Radio 101.fm sur la bande FM de la Vallée du Rhône et sur le web www.declicradio.fr. Présence Rock qui commence, émission faite en collaboration avec Progmania, site internet. Rentrons tout de suite dans le vif du sujet avec les sœurs Lovell, je parlais de Larkin Poe, qui ont sorti l'album Bloom le 24 janvier dernier. Elles sont de retour en Europe en octobre et novembre 2025 avec notamment 5 concerts, pas moins, programmés en France, dont les 9 novembre à Nîmes et le 18 novembre à Clermont-Ferrand. Pour vous parler de l'album Bloom, qui succède à Blood Harmony, sorti en 2022, et qui a été récompensé par un Grammy Award dans la catégorie Best Contemporary Blues Album, sur fond d'influence blues et rock contemporaine, chaque titre nous plonge dans des récits personnels au thème universel. Grâce à cette conjugaison distinctive entre interprétation magistrale et harmonie pleine d'âme, chaque morceau se déroule comme le chapitre d'une histoire avec des paroles qui s'enroulent de plus en plus profondément autour de l'auditeur pour finalement le toucher en plein cœur.

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1: Larkin Poe, que c'est bon, n'oubliez pas, on les retrouvera en concert le 9 novembre à Nîmes, au Paloma, et le 18 novembre à Clermont-Ferrand, c'est à la coopérative de mai. Je vais être encore bavard sur le prochain titre. Le guitariste et compositeur de blues rock Lawrence Jones fait un retour en force avec son projet plus personnel à ce jour, son tout premier album acoustique solo On My Own, dont la sortie est prévue pour le 23 janvier 2026, est un disque intimiste qui explore ses récents problèmes de santé et le ramène à ses racines, là où tout a commencé. L'album marque un nouveau chapitre pour le musicien britannique, après ce qu'il décrit comme l'année la plus difficile de sa vie, marquée par la maladie de Crohn. Écrit lors d'une poussée, On My Own reflète des vérités crues sur la vie avec cette maladie invisible, l'amour et la vie sur la route. Pour Lawrence Jones, il présente à la fois la survie et la réinvention. Écoutons On My Own.

Pour poursuivre Last Train, Last Train c'est le groupe alternatif français originaire d'Alsace, formé en 2007, qui ont construit leur carrière sur scène et qui continuent de progresser avec beaucoup de brio. Cette formation a notamment assuré les premières parties d'artistes renommés tels que Johnny Hallyday, Muse ou Placebo. Last Train, qui est actuellement en tournée, vient d'annoncer une nouvelle série de concerts pour 2026 et ils seront le 25 février au Fil de Saint-Étienne.

Poursuivons avec quatre filles, je les kiffe, je les adore, les Fallen Leaves qui ne font pas dans la dentelle, quoique la dentelle c'est joli aussi. Influencées par la scène rock féminine au sens large, les quatre françaises se sont construites à travers John Jett, Crucify Barbara, L7, Girls' School de Distiller et bien d'autres. Ces quatre filles n'ont jamais eu peur de faire du bruit et elles en rajoutent une couche avec la sortie de leur nouvel album intitulé CRAN, C-R-A-N, produit par Fred Duquesne. Fred Duquesne, ça vous dit quelque chose? Massisteria, ça vous dit quelque chose? Certainement. On les écoute de suite, Fallen Lilies.

Ah, ça secoue la pulpe, hein, ce morceau des Fallen Lilies. Emerald Moon, c'est la révélation classique rock de l'année 2025 avec l'album The Sky's the Limit sorti en juin dernier et remarquablement réalisé. Souvenez-vous, on les avait interviewés, c'était Old Blues à Pélussin. Le groupe est composé de Vanessa Di Moro au chant, Fabrice Dutour à la guitare, Michael Benjeloun, autre guitare également, qui a notamment accompagné Gaël Buswell, François de la Coudre à la basse, ex-bassiste de Laura Cox, Laurent Falso à la batterie. Il dévoile aujourd'hui le clip du titre Worry. On les écoute de suite, Emerald Moon.

Le guitariste Nicolas Meyer vient de sortir avec son Infinity Group via MGP Records son nouvel album intitulé Last Sunset sous différents formats CD et digital. Nicolas Meyer s'est forgé une réputation d'artiste parmi les plus originaux et les plus talentueux au monde, puisant son amour pour les musiques turques, orientales et moyen-orientales, le flamenco, le tango et bien d'autres. Le tout mêlé de jazz, sa polyvalence et son aisance musicale vont bien au-delà donc. Que son immense talent a notamment attiré l'attention de Jeff Beck et de son vivant, qui a fait de lui un pilier du Jeff Beck Group et il l'avait emmené sur deux tournées mondiales les dernières années. Nicolas Meyer.

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L'émission Présence Rock jusqu'à 21h, encore de belles choses à découvrir ou à redécouvrir. Le chanteur australien Nick Cave sera en tournée en France avec sa formation de Bad Seed. En juillet et août 2026, on le retrouvera le 14 juillet aux arènes de Nîmes et le lendemain au Théâtre Antique de Vienne.

Marius Duda, le leader du groupe Riverside, sortira The World Under Unsun, huitième réalisation et premier double album de son projet solo Lunatic Soul, le 31 octobre 2025. Un nouveau titre est en écoute qui s'appelle The New End. J'adore ce titre.

Ah, un morceau qui nous fait rêver. Retrouvons maintenant les quatre musiciens de Blue Deal qui présentent Make a Change. Les influences sont très claires, hein, Deep Purple, Thin Lizzy, ZZ Top, Bad Company. Sans jamais tomber dans le plagiat, Blue Deal est une référence blues en Allemagne.

Il y en a pour tous les goûts ce soir dans l'émission Présence Rock, avec l'artiste suivant qui est fraîchement sorti de sa collaboration avec le groupe original d'Alice Cooper et en provision de sa prochaine tournée européenne, le chanteur, auteur, compositeur et sensation glam rock Jesse, ça s'écrit G-Y-A-S-I, vient de sortir un nouveau single troquant son instrument préféré, la guitare, contre le piano. Apple Tree est un morceau d'inspiration britannique inspiré du glitter rock, créé par un artiste qui revisite l'androgynie et l'art rock avec brio. Vous noterez les influences Lou Reed, David et David Bowie. Jesse sera en concert, et oui, c'est demain, il sera en concert à Lyon.

Joe Bonamassa sera de retour en France en 2026 pour deux concerts. Le 25 avril, il sera à la scène musicale de Paris et le 6 novembre au Zénith de Toulouse. Breakthrough, le dernier album studio du guitariste et chanteur américain de blues rock, est sorti le 18 juillet de cette année. On écoute extrait de cet album, Trigger Finger.

Samary est de retour avec un troisième album studio de Dear Paint for Flowering Stream, après le premier album monochrome et son successeur The Dream. Le multi-instrumentiste et compositeur allemand Sami Wetland livre son œuvre la plus progressive à ce jour, cet album conceptuel basé sur la pièce Faust de Goethe, réunit de nombreux artistes progressifs reconnus tels que Randy McStain de Porcupine Tree et de Steven Wilson et John Courtney de Pure Reason Revolution. The Dear Paints for Flowering Stream est disponible en version CD et en version numérique.

Les presque 7 minutes de ces titres, on ne les voit pas passer. Le 1er septembre dernier, Def Leppard, de l'un des plus grands groupes de rock anglais, annonçait les dates de sa prochaine tournée, qui se déroulera en juin et juillet 2026 au Royaume-Uni et en Europe. Une série de concerts qui passera par Londres et Sheffield, puis par la Suisse, la Finlande, l'Allemagne, avec le groupe américain Extreme en special guest. Cette tournée marquera aussi le grand retour du groupe à Paris, où il se produira le mercredi 8 juillet 2026 à l'Accor Arena. Cela fera quasiment 30 ans que Def Leppard n'avait pas joué dans la capitale française.

Eh ben voilà, Présence Rock, c'est fini pour ce soir. Nous nous retrouvons le deuxième mardi de novembre, ça sera le mardi 11 novembre à partir de 20h. D'ici là, passez une bonne soirée, une bonne semaine à l'écoute de Déclic Radio. Je vous dis à bientôt.

direction Kingston pour une émission spéciale Marley. C'est dans Positive Redeem et ça commence maintenant. Premier artiste de l'émission, E.G. Marley, petit-fils de Bob Marley, avec son titre Praise Jah in the Moonlight, sorti en 1923, il signe un premier succès mondial. Boum, on écoute.

Welcome to Jam Work de Damian Marley, morceau qui dénonce les inégalités, les injustices et la corruption en Jamaïque. On poursuit la sélection avec Julian Marley et son titre Broken Sail, sorti en 2023. Il évoque les difficultés de la vie tout en rappelant qu'il faut garder le cap malgré les tempêtes. On écoute, c'est dans Positive Reading.

Bouteille de Julian Marley. Julian perpétue une musique profondément spirituelle, encore très proche des racines du reggae. On poursuit avec Danakil, un groupe français qui rend hommage à Bob Marley. Danakil titre son nom d'un désert situé entre l'Éthiopie et l'Érythrée. Preuve que le message de Bob Marley dépasse largement les frontières jamaïcaines. On écoute.

On poursuit l'émission avec Bob Marley et The Wailers avec l'incontournable Stir It Up, un live au Old Grey Whistle Test. Écrite en 1967 pour Rita Marley, Stir It Up sort officiellement sur l'album Catch a Fire en 1973.

Bob Marley and the Wailers. On poursuit avec Rita Marley et son morceau Fussing and Fighting. Avant d'être l'épouse de Bob Marley, Rita était déjà une chanteuse accomplie avec les Soulettes. Fussing and Fighting invite à remplacer les conflits par l'amour.

Rita Marley continue aujourd'hui de faire vivre l'œuvre de Bob grâce à sa fondation Bob Marley. On poursuit avec Kimani Marley et son morceau Warrior sorti en 2007. Fils de Bob Marley et de la championne de tennis Anita Belnavis, Warrior est un hymne à la persévérance et au courage.

On poursuit la sélection avec Stephen Marley et son titre Hey Baby, sorti en 2007. Hey Baby, enregistré avec Mos Def, remporte le Grammy Award du meilleur morceau reggae. On écoute, c'est dans Positive Rhythm.

avec Ziggy Marley et son titre True to Myself, sorti en 2003. Premier fils de Bob et Rita, True to Myself invite chacun à rester fidèle à ses convictions. C'est dans Positive Redeem, on écoute.

Impossible de ne pas reconnaître cette voix, celle de Ziggy, qui rappelle quand même bien celle de son père. On poursuit la sélection avec C.D. La Marley et une reprise de son père, Could You Be Love, sorti en 1980 sur l'album Uprising. On écoute, c'est maintenant.

une reprise qui démontre combien les chansons de Bob Marley restent intemporelles. On poursuit l'émission avec Skip Marley et son titre Survival 76 Cypher, sorti en 2024 avec beaucoup de featuring. Ça bouge, c'est maintenant dans Positive Reading.

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1: Bob Marley and the Wailers avec le titre Burning and Looting. Bande originale de la haine. Sorti en 1973. On écoute, c'est maintenant.

connaît une nouvelle jeunesse grâce à la sortie du film La Haine de Mathieu Kassovitz, sorti en 1995. On termine l'émission avec un des tout premiers, voire même le premier morceau de Bob Marley à l'époque des Wailing Soul, un titre qui s'appelle Summer Down, sorti en 1963.

singulière de Bob Marley et les premiers messages de paix qui feront sa renommée. Ce succès ouvre la voie à une carrière exceptionnelle et marque le début d'une aventure musicale qui transformera le reggae en phénomène mondial. Ainsi s'achève cette émission spéciale Marley.

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